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1: AlloDakar.com Sénégal, bonjour. On m'a dit de l'actualité de Tribune quotidienne ce matin, le cas Doudouka. En tout cas, Doudouka, après juste justement la libération, et bien la libération de son jeune frère, crie à l'injustice. De quoi s'agit-il, Wai? Et bien, dans le journal du groupe D-Media, on peut retenir le crachat signé Douduka, à savoir, aujourd'hui, que l'ancien premier ministre Sonko ne dispose plus de sa police politique, et bien de sa police politique, la justice vient de relaxer mon jeune frère, nettoie Douduka. Waouh, en d'autres termes, aujourd'hui, que l'ancien premier ministre Ousmane Sonko ne dispose plus de sa police politique à l'image d'une Gestapo qui ne dirait pas son nom, la justice vient de relaxer mon jeune frère. Voilà les propos, en tout cas, de Douduka, à lire dans la tribune quotidienne.

adapte à la réalité. En réalité, les réalités, Dieu est grand. Mais Doudouka n'est pas petit. Au regard de cette actualité de critique ce matin, le journal, en tout cas, de nous livrer les propos de Sawaï. Doudouka, surtout Aline Sitoé Diata, à savoir,

coffre de sa chambre. En tout cas, Doudouka, président du parti pour le Grand Sénégal, et bien le Grand Sénégal semble désormais très grand, malgré les preuves tristement illustrées, pour ne pas dire gravement matérialisées, par l'arrestation de son jeune frère, Papiska, d'après Critique Quotidien ce matin.

d'afficher Emery des douanes. Ndeysan. En tout cas, le témoin continue toujours sur ce point d'afficher et bien d'afficher les propos Kourbaïfal et Mboldebourine, signé Doudouka sur la relaxe de Papiska. Comprenez, Sakorika à l'état civil, à savoir une injustice dictée par la vengeance et bien la vengeance politique. Ainsi,

à l'intitulé Diata de dénoncer et bien de dénoncer une injustice dictée par la vengeance et bien la vengeance politique. Restons avec le témoin quotidien qui parle de haute cour de justice. Pourquoi faire? Et bien pour parler de Aissatou Sophie, Gladima Sibi, libérée de son bracelet électronique. Est-ce qu'ils sont nous tentés de dire? Que dire d'autre sinon de retenir et faire retenir le titre de Sud Quotidien? Le journal, en tout cas, d'afficher haute cour de justice, absence de double degré de juridiction, le procès équitable en question. À la question de savoir, mais la haute cour de justice là, c'est quoi même? Eh bien, le dossier Sophie Gladima Sibi, renvoyé après, eh bien, après les vacances judiciaires, informe Sud Quotidien ce matin. Ce matin, il convenait de retenir, eh bien, de retenir la réaction au vitriol de l'avocat de Sophie Gladima Sibi. Comprenez, maître Baboukane Chiché, le témoignage du barreau de Dakar, pour ne pas dire le teigneux avocat ou avocat teigneux qui empêche aujourd'hui tout un régime de tourner en rond. En tout cas, maître Baboukane, si c'est dans les échos de soutenir, votre juridiction est une honte pour le pays. Elle doit disparaître. Tiens, maître Baboukane Chiché, oui. En tout cas, maître Baboukane Chiché n'a pas manqué de dire à haute et intelligible voix, d'après le journal Les Échos, votre

enseigne, procès à la Haute Cour de justice, incident, et bien incident mineur, Gladiba, et bien Gladiba, tout simplement et tout bonnement délivré. À lire justement dans le journal Les Échos, les propos de Aissatou Sophie Gladiba Sibi, à savoir, j'ai

Et les 50 millions de francs CFA ont été remis sous forme de prêt, révèle toujours Tribune dans le journal du groupe des médias. On peut également lire Ismaïla Mayor Fall, professeur titulaire de chaire de son état, a nié la totalité des propos de Cheikh Gueye qui tentera dans une autre affaire de corrompre un juge de Guédiawaye. En attendant, le quotidien de

intéressé au passage de témoin avec le président sortant du Haut Conseil du Dialogue Social, histoire de nous apprendre président Fally Seck. Président Fally Seck ou le super braque du Wallo ou le braque du Wong Kong Bukhere du Wallo s'engage et s'engage à construire

Salisek, Big Boss, Big Boss, Best Poulou, Poulou, Poulou, Bouhou, Kong, Bouhere, du Haut Conseil, du Dialogue Social du Sénégal. Ainsi, saluant le bilan élogieux de son prédécesseur, Monsieur Falisek Falisek s'est engagé à continuer sa belle œuvre et à poursuivre la modernisation du Haut Conseil du Dialogue Social, car, et bien, car à ses yeux, la paix sociale a une valeur économique réelle. Bon, grève évitée, accord conclu, conflit désamorcé avant l'escalade. Voilà le combat, et bien le combat de Falisek, nouveau président du Haut Conseil du Dialogue Social, explique bien entendu Critique ce matin. Ce matin, l'osoir d'ajouter que selon l'homme, cette valeur est si importante que je m'évertuerai à la documenter, mesurer et présenter comme telle aux décideurs et aux partenaires internationaux, assure-t-il, soulignant que son ambition est la construction d'une paix sociale durable si chère au président de la République, Bassirou Diarra Diomaye Faye. Bon, Falisek

différents périmètres afin que tous les acteurs se comprennent et arrivent à des conclusions communes, à lancer Fally cette tendant la main à tous les acteurs du Haut Conseil du Dialogue Social pour continuer le travail fructueux que son prédécesseur a abattu à la tête de l'institution en question, explique toujours Critique Quotidien ce matin. L'autre journal qui parle justement de l'actualité autour de Fally, c'est le Républicain. Le quotidien en question, en tout cas, de révéler présidence du Haut Conseil du Dialogue Social, Fally Seck dans ses nouvelles fonctions. Tchoum, Ndaoulouri, voilà ce qu'il a de dire. Que dire d'autre de l'actualité sinon ce que nous livre le Point Info Quotidien ce matin, le journal de revenir en long et en large sur le discours d'Ami Mara à Touba. Pourquoi faire? Eh bien, pour titrer de Churchill à Senghor, pourquoi un lapsus ne définit pas un ministre? Voilà, bon, voilà ce qu'il a de dire. En tout cas, le récent discours en français de Madame Ami Mara, ministre sénégalais de la pêche,

0: Ce matin, l'observateur lance pendant ce temps est en entretien avec Maître El Hadj Oumar Youm, responsable de l'APR, qui dira la réflexion, et bien la réflexion est engagée sur l'après Macky Sall. En tout cas, après avoir raté la passation de pouvoir au sommet de l'État, il ne faut pas qu'on rate encore la passation de pouvoir politique, dira Maître El Hadj Oumar Youm. L'homme comprenait Youm. Maître El Hadj Oumar a toujours dans l'observateur l'homme soutenu, les statuts du parti en l'État ne permettent pas à des militants ou à des responsables d'avoir des mouvements au sein de l'APR. Et pendant ce temps, le peuple quotidien, à propos de la candidature à l'ONU de révéler le FDR, et bien le FDR renouvelle son soutien à Macky Sall et salue la posture républicaine de Monsieur le Président, Son Excellence Bassirou Diakhaté Diomaye Faye. Et pendant ce temps, le point actu d'indiquer à sa une politique, Diomaye, et bien Diomaye démantèle Pastef, les Patriotes et l'APR. D'où notre intérêt de terminer avec source à ce matin, le journal de révéler des départs à l'appel au Pastef. Prost, la porte du bro comprenait Ousmane Sonko, saigne, et bien saigne à gogo. Et là, mais là, t'es dong, t'es fou de Djibouti. Bon, que Dieu préserve le Sénégal.
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2: 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tu ne peux pas réaliser ça parce qu'il y a d'autres priorités yo xam mo upp solo que defar ap tali ça c'est dans le cadre de la réalisation nga xamne mi ngi dépend ci terrain maintenant promesse non 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pas aujourd'hui dans ce débat de Zuma ou de Sonko parce que ñom paré guñu sen li ñi def sen leen ñetti at donc ils peuvent se rattraper et réaliser ce qu'ils nous ont dit mais ki askan wara ragal deug 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vous dis qu'un peuple n'a pas d'esprit un peuple c'est un troupeau le quoi amuñu matuway comprendre véritablement les enjeux yi nek ci gouverner un pays donc un populiste c'est celui qui écoute le bas 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tel que Ousmane Sonko un populiste comme ces gens là qui se lèvent sur la base de askan wi wax wala di def pour askan wi rek ne baxna lolou yoy c'est ce qui se passe malheureusement avec Ousmane Sonko il était bien parti mais il est tombé dans un populisme xawma moko tay xawma tayuko mais c'est ce qui pose des problèmes au Sénégal aujourd'hui momo les gens ils s'attendent à beaucoup de choses ce Sénégal amul dolé réaliser le fait de sortir des secrets d'état ci biti ñu ah mom ko dafa bëgg lepp leer mo tax mu diko def comme askan wé tax mu taxaw non non non c'est pas comme ça qu'on gouverne ça c'est du populisme et on doit il y a des choses yo xam kenn mu ko kenn waru ko wax c'est dans les champs parce que ni wolu lañ la ba paré dolé né le djital parce que bu ñëpp mëno le djité kon ñu né le 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C'est des secrets stratégiques. Donc, lolu day maintenir le mythe du dirigeant. 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Donc notre lutte aujourd'hui, la question qui se pose par rapport à ce thème, c'est que man andna ci yeb be dafa am opposé li nga xamné mom la mbay posé mom moy les dirigeants est-ce que ñom ñoo bonne tous les dirigeants parce que li ñu waxon def ni ko ou bien amna ay dirigeants yo xamné ni bëggoon nañ ko def mais la réalité les réalités du terrain vous permettent ñu def ko ou bien sur beaucoup de contingences yo xam mën na xew du tax nga def mais qui ne tient pas compte. On entend Bruno Diatta, les chefs d'État qui sont passés. C'est pas tout ce qui. D'où les pleins de loi. D'où les pleins de loi. Donc, ça, c'est en fait, Big Rouge, comment le PASTEF a mis véritablement la gouvernance de ce pays dans les rues. Comment ils ont banalisé, en fait, les décisions d'État. 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la non réalisation de ces promesses amna mais di gëna bon c'est le populisme de mettre tout sur dans la rue pour wout mbegum askan askan bi dinañ bekk au début dañ wa ki kay mom lepp lu muy wax mom 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nous sommes un peuple nous avons élu pour cela donc légui ma del ci ci deuxième point bi légui mom moy est-ce que jarna de am jarul de lolou la ci doon filé
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6: 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On me dit un projet. Vous nuez, défendez-le. Qu'on est encore sanctionné. 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

0: 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vous donner un exemple par rapport à cela mangi del soir
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0: 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Donc, je vais répondre, Yola Don Tontou, mais la délu soit Timbaïgay, par rapport à Gnouar, à Ndakh Diarnadé, pour que le faire de l'âge aussi, me développe. Je vais dire que le grand Ndoye, il m'a dit beaucoup de choses. Donc,
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0: 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C'est vraiment regrettable. 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